0: 14 horas, 18 minutos, mais 21 segundos, a altura em que a nossa amiga Lucília Menezes da Braga agradece o gesto da Maria de Venezuela, pela música, e claro está, dá-lhe também os votos de uma ótima e belíssima terça-feira e que tudo vos corra da melhor forma possível, Maria. Então, o tema é do Joe Dassault.
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